0: Viens ici, viens. On va faire les acrobates ce soir.
1: Acrobates! Oui. C'est pas vrai, vrai.
0: Oui.
1: Vrai, vrai, vrai.
0: Oui.
1: Vrai, vrai.
0: Oui.
1: Quoi? Il piede tutto rotto, guarda.
0: C'est pas possible.
1: Voyons.
0: Attention,
1: bougez. Madame, fermez la bouche, il arrive.
0: La question,
1: tu sais jamais.
0: J'arrive.
1: Oui, j'arrive. Oh.

0: pause remémorée. Une pause remémorée. Ce serait quelque chose qui a trait au souffle. Une pause remémorée. Ce serait quelque chose qui précède la verbalisation, peut-être aussi. Un creux dans le cours des choses, une béance. Un fil perdu, quelque chose qui casse.
1: Je vous propose, André Le Carré,